0: 69, 64, 66, 65, 72, 74, 75.
1: Bingo, félicitations.
0: Merci.
2: Bye.
1: Un autre vérification de carte, que t'as qu'une toussine malheureuse. Numéro de la carte? Numéro de la carte.
3: 5587.
1: Le numéro de série?
3: 03895. Du Daruna? 300. Du Daruna, 10, 2, 12, 15, 1, 14, 7, 11, 8, 4, 21, 23, 27, 28, 16, 22, 29, 24, 18, 19, 37, 35, 44, 33, 34, 39, 32, 31, 51, 52, 50, 49, 47, 60, 59, 46, 48, 56, 64, 68, 66, 74, 70, 61, 71, 73, 69, 73,
1: 115, 103. Félicitations.
3: OK, merci.
1: Un autre vérification de carte, ça, que t'as qu'une dossier de manoir.
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1: 9 gagnantes à la carte pleine. Avec Bextur, Itohocha, Karaksniato, Galouma, le prochain numéro, N35, Nestanoir, peut-être une autre baouille d'édim, capitaine. Alors, on est dans les règlements.
5: 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Nous sommes en train de faire des choses. Est-ce que vous avez fait des choses? Vous avez fait des choses? ni shuag ni haimnanut miam mestapinugunjanut apuko pasnagan shunyo jankanut shashkayando aimonu etben gauchi tabdegen bingo.
2: 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Si jamais il y a un bris de la station de radio durant la tenue de ce jeu, quelle que soit la nature, il y aura une attente de 20 minutes pour essayer de remédier au problème. 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Si le problème devrait être résolu, le jeu reprendra là où le souci a débuté. L'article 3 s'applique aussi en cas de panne d'électricité dans les limites desservies par la station. 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Tous les gagnants sont tenus de conserver leur carte intacte avec l'estampille de la radio au verso. La vérification est obligatoire avant la remise du gain. Comme à l'habitude, après chaque tour gagnant, nous attendrons les 25 secondes avant de clore ce tour et passer au tour suivant. Si une personne appelle après la pause de 25 secondes suivant la validation d'un bingo, d'un gagnant ou d'une gagnante, quelle que soit la raison, l'appelant n'est plus éligible auprès de ce tour. L'annonceur maison nommera les numéros 4 fois, soit 2 fois en Inuemun, 2 fois en français et 2 fois en anglais pour les bingo mons seulement. Aucun remboursement sur les cartes de bingo. La direction du bingo.
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Et on est déjà. Le dernier cumulatif du bingo régulier, 4982 $. On est, je crois, le dernier cumulatif.

Premier tour, deux lignes pour 700$ la couleur des cartes, grain. Au chicotep m'bonnante, nu chipma avec ch'tit. Ni hoste dame de nias. Wabin hut, tchigal mot. Le cinquième jeu de 46 numéros aujourd'hui. Okay. On est rendu au cinquième jeu du 46 numéros. Bon, on est déjà premier tour, deux lignes. Premier numéro, au Chicago de Hundredman, I21. Nihenoa Hupik, I21.

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I-29, ni hno ho pekshtu, I-29. Premier tour, deux lignes pour $700. Ou je crée pas mon ballon. Ni chip ma bekshtet, ni ho si dam denya se chkwa te ganyu na l'autre.

0: Dorsen Manor, allons-moi une vérification de carte. Bénis-vous, déjà, bénis-vous pour le deux lignes. New shipment avec Stintodum. Le prochain tour, deuxième tour, petit haut. Pour 700$, la couleur des cartes rose. On est déjà Nihoy Pimbalonja, Kabahash ou Nihoy Sadam de Niasse, je crois que tu as gagné une autre. Kamit Nanoche, ha ha, tchèque le mot. Le numéro de la carte.
1: 39-875.
0: Le numéro de série.
1: 64-52-229. 20-17-30-21-18-44-42-33-39.
0: Bien, Jen, félicitations.
1: Merci, Yamé.
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une seule gagnante au premier tour de ligne. On est rendu au deuxième tour, Petit Hou. Bon, pour 700 $, la couleur des cartes rose. Premier numéro, au scratch de Andrew Edman, j'ai 58. Peut-être tout noir, une hausse, j'ai 58. 5-8.

I-29, ni noir bichte, I-29. I-30, Nestano, I-30.

N45, néonorhoptédot N45. Deuxième tour, petit ou pour 700 $. Nihoa Pimbaloncha, Kabahash ou Nihoa Sadam Dania, c'est chouette, t'es gagné un autre. N42, Néo Noahunush, N42.

Deuxième tour à Petit Haut pour 700 $. Ouais, docile Manon Rallon. Vérification de carte. Bingo, Jaja. Bingo pour le Petit Haut.

0: Le numéro de la carte?
1: 40-590.
0: Le numéro de série?
1: 0-36-58-07.
0: Vos numéros?
1: 26-22-30-39-42-57-53-46.
0: Bingo! Félicitations!
1: Merci.
0: Yamé.
1: Bonne soirée.
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0: Une seule gagnante au deuxième tour, Petit Haut. On est rendu au troisième tour. Deux lignes pour 700$, la couleur des cartes, vert. Alors, on est jeune, je suis un bon jeune, je suis un bon jeune, je suis un bon jeune, je suis un bon jeune, je suis un bon jeune, je suis premier numéro, je suis dans le jeu de man, N39. N'est-ce pas, non, je suis

N32, Neste Noir-Hunus, N32.

N41, Léonois Hupik, N41. Troisième tour à deux lignes pour 700 $. Je suis toi et ben autre. Nous chipons avec je t'ai nous aussi dame Daniel. C'est quoi t'es gagné là non? B12. Autonome en huche, B12.

N45. Neonohoktedet N45. Le troisième tour, deux lignes pour $700.

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Dossier de manogalum, vérification de carte. Bingo, Joja, bingo pour le deux lignes du shipment avec Chitendolum. Prochain tour, quatrième tour, carré de neuf pour 700$, la couleur des cartes bleue. On est chan, et oui, carré de neuf. Ni wasa dame de niasse, je crois que tu gagnes un autre, ou est-ce que le hut, tu gagnes un autre.

0: Numéro de la carte.
1: C'est 43 871.
0: Le numéro de série.
1: 64 50 463.
0: Vos numéros.
1: 38 34 35 45 55 56 60 54 57.
0: Bingo, félicitations.
1: Merci, bonne
0: Bingo.
1: soirée.
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0: Une seule gagnant au troisième tour à deux lignes. On est rendu au quatrième tour, carré de 9 pour 700 $, la couleur des cartes bleues. Premier numéro, au Shikatsuda Hunchi Widman, E-16, Côte-Noire-Audoise, E-16.

N42, Néo-Noir-Ounouche, N42.

J'ai 59. Peut-être que tu as dit que j'ai 59. Quatrième tour, carré de 9 pour 700$. N'est-ce pas bon, ça, carré de 9. N'est-ce pas ça, dame Daniel, c'est choix de gagner une autre et gagner une autre. Au 63, que toi, ça doit au 63.

0: 12 Saint-Malo, allume une vérification de carte. Bingo, bingo pour le carré de neuf. Le prochain tour, cinquième tour, moitié-moitié, trois lignes, Shipma Bekshitcha, pour un certain montant. La couleur des cartes, olive. Shibeyuja, Nyamne, Shibeyuda, tu as le mot, Shibeyuda. Ok, oui. Le numéro de la carte.
1: Numéro de la carte.
0: Au milieu.
1: 3-3-6.
0: Le numéro de série.
1: 11-02-585.
0: Vos numéros.
1: 27-20-16-32-34-47-46-59.
0: Bingo, félicitations.
1: Merci.
0: Ouais.
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0: Une seule gagnant au quatrième tour, carré de neuf. On est rendu au cinquième tour, moitié-moitié. Trois lignes, Neshipma Bekshitcha pour un certain montant. Avec une boule frimée, la couleur des cartes, olive. La boule frimée, I30, Nashtano. Vous fermez le B10, Kotano. I20, Nihano. I30, Nashtano. N40, Neono. G50, Pedetetno. G60, Kodoasetno. Et le O70, Nihoasetno. Alors, on est à la boule frimée, les zéros. Alors, on est à une pause musicale.

La rouillature. La boule frimait les zéros. Avec le montant du moitié-moitié, 1995 $. On est chez quoi? Moitié-moitié? 1995. Trois lignes. Shipment avec Stitt. Prochain numéro, Minotaur Hundred Man, est 19. Rotonoir avec Stitt est 19.

J'ai 46, né au Noir-Ourdois, j'ai 46, 4-6. B2, Nuche, B2. N41, né au Noir au Pic, N41.

N31, næste Nordhubik, N31. Cinquième tour, moitié-moitié, trois lignes de shipment avec site pour un montant de 1 995 $.

au 75, numéro 7 noir peut-être au 75. I22, Nihnoahunish, I22.

au 69, Côte-Ouest-Noir-Bécancour au 69. Trois lignes, neuf chemins avec cette.

Au Saint-Manoura, on m'a une vérification de carte.

0: Puis nous, on dit ça, bingo pour les trois lignes.
1: Je cherche toujours le vieux. Je vais manger, ouais. Je vais manger là-bas.

0: numéro de la carte?
1: 3720.
0: Le numéro de série?
1: 6454-015.
0: Vos numéros?
1: Le B4-I22-G60-O69. Le B10-I20-G50-O63. O65-O70. O72 et O69.
0: Bingo, félicitations.
1: Merci.
0: Bien, mais.
1: Bye-bye.
0: Une autre vérification de carte sur Katakunto, c'est le manoir. Alors. Numéro de la carte.
2: Yo. 39, 19, 6.
0: Numéro de série.
2: 64, 54, 015.
0: C'est juste d'avoir, non?
2: 4, 10, 2, 6, 1, 19. 50, 70, 67, 53, 42, 19, 6.
0: Tu es bien mon jeune, félicitations.
2: Je suis comme ça, Yami.
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0: Deux gagnantes au cinquième tour, moitié-moitié. Le prochain numéro que je renommé B13. Quatanoir Honashminat Bawi Dedicha. On est rendu au sixième tour. Tour continu. Deux lignes pour 700$, ne chip ma bexit, ni hoise dame de nias. Elle en folie pour 700$, elle mouk de hashtag, ni hoise dame de nias. La carte pleine. Avant le 46 numéro. Tiens. Vous remportez le cumulatif après le 46 numéro. 3000$. On est déjà. Premier numéro, j'ai 57. J'ai 57.

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au 63, côté 7 mois au 63.

au 64, que toi, c'est toi, au 64. Sixième tour, tour continu, deux lignes pour 700 $. Que toi, c'est toi, et toi, c'est toi, et benoît, car à deux benoît, nous chèpons avec j'tête, nous voici dans le dernier, c'est choix de gagner une autre. I25, nous avons peut-être I25.

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sixième tour, retour continu, deux lignes pour 700 $. B13. Côte noire au niche, B13. Dossène Manogalum, un vérification de carte. Bingo pour le deux lignes. Bingo Dieu, j'ai un échappement avec Stéphane Doudou.

0: Numéro de la carte.
1: 44-234.
0: Le numéro de série.
1: 097-6850.
0: Vos numéros.
1: Le 13-25-49-75. 12-25-36-53-64.
0: Bingo! Félicitations!
1: Merci!
0: Une autre vérification de carte.

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0: Une seule gagnante. Au sixième tour, deux lignes. On continue pour la lettre L en folie. Elle m'a été pour 700$. Nihosa Damdonias. Prochain numéro. Minute numéro 8. I27. Nihonoir Nihos. I27. Elle en folie.

0: Numéro de la carte.
1: 23-19.
0: Le numéro de série.
1: 11-02-45-2.
0: C'est Dawnum.
1: 1-23-43-57-66-64-75-63-65.
0: C'est bingo, Jen. Félicitations.
1: Merci, madame.
0: Yamé.
1: Yamé.
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0: Une seule gagnante à la lettre L en folie. Fait que son aide au deck L en folie. On continue pour la carte pleine. L'Inde et Mawik, je dis Hawks Niewit, Tchigalmout. Avant le 46 numéro, cumulatif qui est rendu à $6,502. On exploite le cumulatif à $6,502. Avec nous, le double action, le cumulatif est rendu à $355. On continue. Prochain numéro, Minatida Hondi Widman. I17. Côte Noir Honihos, I17.

J'ai 60. Que toi, 7, non. J'ai 60. La carte pleine.

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J'ai 52. Peut-être que tu as 52. 46, numéro de nommé, j'ai un numéro de nommé, j'ai un numéro de nommé, j'ai un numéro de nommé, j'ai un numéro de nommé.

Les 26 secondes, les 26, 26 secondes, 25 secondes sont écoulées. La carte pleine pour 3 000 $, prochain numéro, B10, Cotonou, B10, 1-0. B10.

au 71, New Hosted Norhopic, au 71. Michel cumulatif, Michel, bingo régulier, 6502. Mais je crois que le cumulatif. Pinon Dieu. Dossier Mano Galondo. Vérification de carte. Ah ouais, Pinon Dieu. Hagsnu au Galondo.

0: Prochain bingo demain. Ouais, pas de avec toujours au 46e, ou même acheter nous notre 46e. Le 26, 47e, j'ai pas venir. 47 numéro. Numéro de la carte.
1: 422-25.
0: Numéro de série.
1: 0-97-68-50.
0: C'est dans mon nom.
1: 7-6-10-1-13. 18-25-20-17-21. 35-31-41-37. 48, 60, 52, 46, 53, 64, 61, 75, 66, 71.
0: Tu viens où, Jane? Félicitations.
1: Tu me suis comme ça.
0: Jamais.
1: Jamais, même si je...
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0: Une seule gagnante à la carte pleine, j'appelle son nana et haxniato galuncha. Le prochain numéro au 67, Nihuasadnoahun Nihuasbawi Dedija. Capitan. Baron Dedjimois, un rap bagno. Yamé.

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1: Hey, Kweminat Pego, rebonsoir et bienvenue tcha, dans votre soirée des années 80. Ninja de maintenant, DJ Moïse et nous, de 21h à minuit, qu'à la deuxième heure, je parle maintenant, tcha, on va starter ça et nous avec Electric Light Orchestra, tcha, Confusion et nous. Faudrait pas être confus, mais je crois que you know, ça va être remixé. Et que le blog, you know, ça va être you know, un gros fun, you know, à 22h30. Et que la machine est bien huilée, tu sais, la machine à souvenir. Et que on va partir, you know, de ce pas hapté, you know, Electric Light, tu sais, de Duano, you know, mon coup de cœur de cette fin de semaine ici, tu sais, j'apprécie, you know, la musique, you know, de Jeff Lynne. C'est parti pour la deuxième heure.

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1: Hey, 22h30 et nos l'heure et nos du premier blog auparavant et nous, pour les amateurs de hockey, tiens, et nous, Chobite Moutengen. Las Vegas, c'est que c'est 1-1 au Colorado Vegas. Hey, no. Mais Twitter, de Genoui John, et nous, Laurent Mastacucho. Miam, et nous, Michouette, et nous, mon blog, toi, et nous, Natchin Guimion, Laurent. Ça vibre, et nous. Excusez, nous. En mode avion, boy, tan, et nous. Et tout de même, mon blog. Le 23 mai, tu t'annonces. Le 23 mai est une date, et nous. Très chargé dans l'histoire et nous, du rock, mac, de la pop. Plusieurs albums cultes et nous, événements marquants, anniversaires d'artistes et nous, ils sont associés, moi, ce 22 mai. On va commencer nous, ce blog et nous, avec un album légendaire et nous, sorti un 22 mai. Et Sgt. Pepper Lonely Heart Club Band, et nous, des Beatles, et nous lancé le 22 mai en 67, et était dédié au Royaume-Uni. Selon certaines archives promotionnelles précédentes, et nous, sa sortie officielle mondiale. Cet album a changé, dès la sortie, cet album a changé, l'histoire du rock psychédélique et du studio moderne. Surtout, déjà, du studio moderne. Auparavant, il y avait 4 tracks, 8 tracks. Tout le monde faisait la même affaire. Drum, guitare, bass, et nos voix avec les Beatles. Encore une fois, ils ont innové avec cet album, et nos Sgt. Pepper, et nous, c'est vraiment de la musique de Tmuk. On dirait qu'ils ont tout inventé. Un album est sorti un 22 mai, assez intéressant. Nous, je suppose amateur de Bruce Springsteen, mais je sais quand même, identifier un artiste quand il est bon. Born in the USA de Bruce a été finalisé et préparé autour du 22 mai en 84. Avant sa sortie, quelques semaines plus tard que Tony Bennett. Événement marquant du 22 mai dans l'histoire de la musique pop, en 71, The Rolling Stones ont lancé leur célèbre tournée suivant la sortie de leur album Sticky Finger. Le 22 mai, à Tishniben, en 1980, ECDC poursuivait la promotion mondiale de Back in Black après la mort de Bon Scott au moment, un moment charnière du hard rock. ECDC a survécu quand même à ce que plusieurs considéraient impossible. Ça a continué, après la mort de Bon Scott. L'album, Back in Black, est finalement devenu, l'un des albums les plus vendus, de toute l'histoire de la musique. L'un des albums, c'est pas l'album le plus vendu. Et que, anniversaire important, et nous, du 22 mai, dans le rock et la pop, et nous, Morrissey, né le 22 mai 1959, et nous, c'est le chanteur de The Smith, et nous, considéré comme une figure majeure, et nous, du rock alternatif britannique. Ses textes sont mélancoliques, et nous, ça a marqué quand même, et nous, une génération, une voix assez spéciale, Morrissey, et nous, ça sort vraiment de l'ordinaire. McKinney Odihigmo pour terminer ce blog. Bernie Taupin, et nous, lui aussi, et nous, né le 22 mai 1950, c'est un parolier, non? Un parolier quand même historique, tu sais, Elton John, nous, les paroles. Ensemble, tu sais, ils ont créé des classiques comme laissez-moi me rappeler, Rocketman, ma préférée, Your Song, Teeny Dancer, Mr. Magician, Bernie Taupin, nous, sans lui, Elton John resterait sûrement inconnu. Et bien, c'est parti, et nous, on démarre, et nous, l'action Disco Club, et nous, prochain blog, et nous, à 23h. C'est parti, everybody funky!

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1: Hey, pour le blog, Eno, de 23 heures, Eno, j'ai décidé, Eno, de faire un bloc techno en deux parties. Ce n'est pas une suite, mais c'est plutôt deux blogs, Eno, qui vont rejoindre, qui vont se rejoindre. Un là, tu sais, la partie 1, la partie 2, Eno, à 23h30, Eno. Bienvenue à Passant, Eno, pour ceux qui viennent de se brancher ou de me syntoniser. Bienvenue, Eno, à la troisième heure, la dernière heure, Eno, des années 80 pour ce soir. Et que dans mon blog, c'est un blog techno, moi, qu'inquiétez-vous pas, les personnes qui sont pas trop techno, Eno. C'est pas un blog où je vais vous parler de high-tech, et non. Plutôt, et non, des affaires, et non, que j'ai remarquées, depuis déjà quelques temps, que j'ai investigué, et non, j'ai fait mon enquête dans Dobutchedi, et non. Quand tu parles d'un sujet, et non, près d'un téléphone. Un téléphone, on parle d'un smartphone. Puis là, quelques heures plus tard, Eno, une publicité apparaît exactement dont tu discutais. Miam Kawawi, Mene Chiwan, Eno. T'as pas fouillé encore. T'es pas allé dans ton moteur de recherche. T'as juste, Eno, discuté avec quelqu'un, ta blonde, ton enfant, ton chum. T'as discuté, Eno, de quelques affaires, des produits. Puis là, tout d'un coup, Eno, quelques minutes, quelques heures plus tard, hein, tu regardes ton iPhone, puis là, tu vois apparaître l'affaire dont tu parlais de Kawawa Whitman. Mais comment ça se fait, Eno? Beaucoup de gens se demandent, est-ce que le micro du cellulaire nous écoute vraiment? Officiellement, les grandes compagnies disent ne pas écouter les conversations privées en permanence. Mais certaines applications peuvent utiliser le micro et Pachinemuk quand on leur donne la permission. Des fois, ils ne nous demandent pas la permission. Il faut aller fouiller dans les fonds, cocher ici, cocher ça, fermer ici. Le micro de votre iPhone, il vous écoute, il vous entend. Non pas une personne, non pas des personnes, non pas des espions en commerce, mais plutôt une intelligence artificielle, un algorithme qui va tout faire pour te vendre ce que tu recherches. Avec Eno, l'intelligence artificielle, les algorithmes modernes, les systèmes publicitaires deviennent extrêmement précis. Quand on dit extrêmement précis, ça, tu parles d'une canne à pêche modèle X que tu aimerais acheter. Tu fais juste en parler de ton salon, de ta voiture, Eno, proche de ton iPhone. C'est presque garanti, non? Tu vois, on est l'image. Ton téléphone connaît déjà ce que tu recherches, non? Les endroits où tu vas. Ton téléphone sait où tu vas. Tandis que je peux dire. tes habitudes, ton téléphone connaît tes habitudes, tes restaurants préférés, ton chip préféré, les vidéos que tu regardes aussi. Quand tu vas sur YouTube, puis là, tu regardes le dernier modèle de table tournante, DJ, là, il enregistre ça, c'est, non, c'est intelligent. Puis là, il va te tanner avec ça jusqu'à temps que tu décides d'en acheter un, tu ne lâcheras pas. Ton téléphone, Eno, voit aussi, entend les personnes autour de toi. Et même parfois, tu sais, les émissions que tu écoutes ou la musique, avec certaines applications, il mémore, Eno. Tu as écouté les Beatles 5 fois dans la journée. Dans la soirée, il va te proposer d'acheter un CD ou un téléchargement quelconque. Et nos résultats, c'est comme je vous disais, tu parles d'un chalet, une guitare, tu redines, un voyage. Et peu de temps après, la publicité commence à apparaître partout, dans ton iPhone, ton iPad, ton ordinateur. C'est pas une coïncidence, c'est un algorithme, c'est l'analyse du micro, le micro-analyse entend bien. Difficile de savoir exactement jusqu'où va aller la technologie d'aujourd'hui, mais une chose est certaine, ça, nos téléphones et nous en savent beaucoup plus sur nous. Que l'on le pense. Mais je te sens donner ton appareil téléphone, you know, et Hanyuin. Quand tu dis là, tes rythmes cardiaques, c'est rendu la glycémie, à deux, les diabétiques, ils peuvent mettre leurs doigts dans la caméra. Ils font tout, et you know. Et que la suite, you know, de mon blog, you know, techno, la suite est plus étonnante. Dans la deuxième portion, ça va être le blog de 23h30, Eno. Écoutez bien ça, Eno. Je parle de techno, mais je parle pas de technique. Je parle plutôt, Eno, ce que la techno, Eno, peut aller, jusqu'où il peut aller, Eno, pour nous atteindre, Eno, pour peu importe, Eno, le besoin qu'on recherche. Et voilà, c'est parti, Eno, hier, Eno, avant-hier, j'ai commencé une petite série. C'est pas un blog, mais c'est un petit commentaire. J'ai commencé une série de 3 épisodes, Eno. C'est une mini-biographie de Kylie Minogue, Eno, une chanteuse, Eno, des années 80. Moi, quand c'était une actrice avant de chanter, tu sais, Eno, il faisait des romans savons, des feuilletons, Eno, pour les jeunes, Eno. C'est une excellente série, c'est 3 épisodes, Eno. C'est le fun, c'est vraiment le fun, Eno. Vous n'êtes pas obligé d'aimer l'artiste, Eno, pour aimer, Eno, la petite série, Nisihuen. Il y a une partie bien amusante, comme dans chaque série, une partie triste, Makeno, une fin assez funny, assez funny. Vous allez comprendre un peu plus, Eno. Le genre, Mac, la carrière qu'il a eu, qui a encore, Kylie Minogue est revenue dans les années 2000 avec ça, écoutez ça.

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1: Eh, hey, avant de commencer, nous, mon blog, et nous, je salue, et nous, mon ami Laurent, tu sais, Laurent Nguyen, de nos Tachouan, et nous, propriétaire, et nous, de la station Toto Night, et nous, une des radios, la radio la plus écoutée, et des Noutachouan et Natachouan. Salutations, tu sais, et nous, par Instagram, c'est le seul moyen pour le moment, et nous, de me rejoindre, et nous, seulement sur Instagram. Vous voyez le blog, et nous, en passant, et nous, une d'autres, non, non, des avalanches, et nous, manuellement, et nous, et une date, et nous, je suis très heureux de vous apprendre, et nous, la défaite des avalanches, et nous, contre Vegas, et nous, c'était le seul match à l'affiche près de chez vous. Et vous voyez, et nous, le blog, et nous, de 23h30, et nous, c'est un bloc techno, la deuxième partie. Ce n'est pas nécessairement une suite de l'autre, moi, que, non. Je vais vous parler de ça, et non. Mais c'est un bloc techno, mais je ne parle pas de technique, de technicalité, plutôt, et non, de ce que ça engendre, et non. Aujourd'hui, non, les fraudeurs, et non, vont encore plus loin avec les nouvelles technologies. Les fraudeurs, on sait, ça, sont capables, et nous, de nous pirater, de nous hacker, de nous voler de l'argent. Presque, ils sont capables de tout faire tellement que c'est facile aujourd'hui, ça, grâce à quelques messages vocaux enregistrés. Tout le monde s'amuse, ça, sur Facebook, et nous, à faire des petites vidéos, des petits films, des petits speeches, faire le comique, ou bien donc faire des messages sérieux. Peu importe, et nous, le monde s'enregistre, se prend des photos. Les messages vocaux maintenant, et nous, je parlais de techno, tu sais. Quand vous postez des messages audio sur vidéo, ou peu importe, juste audio, vidéo audio, sur Facebook, Messenger, TikTok, ou même, et non, votre boîte vocale, et non. Certaines personnes, et non, mal intentionnées, quand on me dit, peuvent maintenant utiliser, non, le clonage vocal par intelligence artificielle. Ça fait très, très bien la job, et non. C'est vraiment, et non, en tout cas, en quelques secondes seulement, tu sais, un logiciel peut reproduire, et non, une voix presque parfaite, et non. Tomok de miam est mieux que dans les réseaux, et tout de même, une vidéo, tomok, parce que ça, est mieux. Tu as une renonée, tomok, non, et tu as votre voix, tu sais. Après ça, oui, moukouin, ha, ou t'as une idée, non. Tu sais, mais tu tout gadget, et non. Imagine un autre ami, Quinn, et imagine recevoir un appel de quelqu'un qui semble être ton fils ou même ta mère, un ami ou un collègue. La voix, et non, paraît réelle, le ton semble authentique et pourtant, ce n'est pas cette personne. Peut-être vous rappelez-vous du film Terminator, à un moment donné. Le Terminator prend le téléphone, prend la voix de la maman de la femme, et non, En tout cas, peu importe, et non, il prend la voix, il appelle au téléphone, puis il jase avec, puis là, on connaît la suite pour ceux qui ont vu le film. La voix est tellement, semble tellement authentique, et non, certains fraudes, et non, utilisent ensuite, et non, la panique. Genre, disons, j'enregistre, et non, le son de votre fils, et non, que j'ai piqué sur... sur SoundCloud ou Facebook, TikTok, le son de sa voix. Puis là, je la modifie. Puis là, j'appelle timidement, j'appelle chez vous avec la voix de votre enfant. J'ai besoin d'argent rapidement. Je suis en danger. Envoie un virement tout de suite. Bon, tellement que la reproduction, et non, le clonage vocal est parfait. Certains gens, non, vont adhérer à cette fraude, et non, ils vont se faire avoir. Déjà, non, plusieurs victimes tombent dans le piège parce qu'elles reconnaissent, et non, la voix. C'est ton enfant qui te parle. C'est la voix de ton enfant qui te parle, et non ton enfant. C'est le fraudeur qui est derrière. Le plus inquiétant là-dedans, tu vois, la technologie devient de plus en plus accessible et réaliste. Mokaya Tchatchwe, Harunman Neno Chuan est au tragédie de nous, l'intelligence artificielle ou bien donc le clonage vocal. Aujourd'hui, quelques secondes d'audio publiées sur Internet peuvent suffire et nous à créer une imitation convaincante. Mais si tu es budget, la voix au Tnemereno, tu as dit, et nous après ça, modifier votre guise. C'est pourquoi, et nous, il faut être extrêmement prudent. Ne jamais envoyer d'argent, et nous, sous pression. Vérifier par un autre moyen. Poser une question personnelle. Une question personnelle. Des fois, et nous, des fraudeurs, des hackers, et nous, me textaient, et nous, ou m'envoyaient un courriel, et nous, prétextant qu'ils sont mal pris. Des courriels d'amis, des amis que je connais. Mais aussitôt, et non, j'utilise, et non, surtout, et non, par vocal, aussitôt, j'utilise ma langue qui est l'inno, le hacker derrière qui n'est pas inno, il ne sait plus quoi faire, fait qu'il fout le camp. On est au deux routes, mais il m'y a eu, inno, il m'y a eu, et non, il m'y a eu, poser des questions personnelles, et rappeler, nous, directement la vraie personne avant d'agir. Et mais oui, que vos parents, vos amis, dans une alerte, dans un buzz, et nous, oui, peut-être, nous, quand, et nous, pour être sûr, parce qu'en 2026, même une voix familière, et nous, peut maintenant être fausse. C'est-à-dire, nous, tout des noms pour vous amuser en allant dans des clones, et non.

0: On va écouter nos 1973. 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

Et on a chez nous, Tchachtaïan chez nous, l'édition des années 80, l'édition du vendredi. Et c'était DJ Moïse sur djmoïse.online. Et le temps, nous, de vous remercier, nous, d'être à l'écoute, nous, à chaque fin de semaine, de 21h à minuit. C'est quand même 3h non-stop, et nous, de mix, de musique, et nous, qui sort, et nous, quand même, tout droit, et nous, pas des boulamites, mais un peu, c'est des très, très gros hits, et nous, de pistes de danse, non pas des hits nécessairement, et nous, de hits parades, de palmarès, ou des hits radio, non, c'est des hits, et nous, de pistes de danse, c'est underground, de temps à autre. On est merci. Tout le monde, tiens, que si tu es un chemin, que si tu es un détec, magboahat les radios, tiens, matmekoustak John, un chemin, kawawa, wahat malutram, on a même chibou, nous tachouan, pour que chibit 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vos communautés. Et on se donne rendez-vous demain, nous, c'est l'heure disco à Mnucha. Ça va être très 70s comme à l'habitude. On va vraiment nous faire un voyage nous, intergalactique de musique. Nous. Le disco, c'est quand même galactique. Ça vient d'un univers et nous. Inconnu. Et on est, la nuit continue avec MC Mario dans un instant et qu'on se retrouve demain. Et on est bonne nuit. Tu m'aimes encore mieux que nous. Prenez soin de vous. À Wadou Dadehook, surtout pas de texto au volant. Na spina, on se retrouve demain, 21h. Yamé!

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On a une petite âme, une nanette hautement nègre, mais ça. Mais au début, j'ai été dans l'autre, moi, la journée, moi, dès une, tu vois, moi, dans la dernière hand, dans le sud. Moi, une, c'est vendredi. Moi, le site sacré de ma lieutenant. Ou la salle, ça. Mais ça n'est pas ici, peut-être, je vais me tendre. Samedi 23 mai, de 9h à midi, enseignement. Oui, t'en es, tu vois, spirituel, rencontre, sur une chouette, individuel, toute la journée des guérisseurs, non. Les mets traditionnels, que, oui, monsieur. Ah, dis-moi, monsieur. Moi, je suis un peu plus de temps. Avec atelier, on continue, mais transmission culturelle, enseignement et de démonstration. Tu vois, l'enseignement spirituel, on est une docente. Tu vois, une spirituelle, tu vois, nous et tout, attendez. Moi, je me suis posé la question de la dîme. On est bien, t'as dit, mon à bouffe, rien de sang. Mais ça, je suis des deux. À bouffe, rien de sang, moi, je vous dis, bon, d'un. Bon, tu vois, nous, des nains, toi, tu m'en demandes. Mais il y a un petit bingon, tu sais, quoi, parce qu'on attend. Tu n'as pas oublié, il y a du bingo à soir encore à la radio. Il y a un jackpot de Harawi Mahawa, des 6502. Je sais pas, il y a un jackpot. Avec double action 355. Oui, bingon, j'ai eu dans 7. Le bingo va commencer à 7h15, 19h15 pour les double actions. À 20h, ça va être les blocs puis les moitiés-moitiés. On est, nous, oui, mais 2 euros dans 7. 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
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Je t'en vais dans la rue, t'en m'en dis. 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

0: On a les mariages à Bétoire et nous rendons à C'était au premier jour d'avril, nous avons les mariages. Je suis à mon heureux de l'un de mon bonheur.
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0: Et au début matin, il y a eu l'Iranus, Rosalie, ma ouelle, ma ou ma sédit, ma ou chim, toinette. 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

Là, oui, tu n'as pas une d'arrêt, si tu as une heure de temps, si tu as trois bêtises, deux minutes, il se passe tout, deux minutes, il se passe tout. Si tu as trois bêtises, tu es grippé, tu as une hygiène insultante. Il y a de lui, Pegno, tu es grippé, une minute cinquante-neuf, tu es non, al chocop. 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
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Les bon matin, il dort. Mais nous sommes déjà. Un petit pain au chocolat.

Hey, la plus belle pour aller danser. T'as mal aimé maintenant, il veut dire dans 10 minutes. 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

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René dit René Martel, le premier amour, tu vois, il dit, il ne remonte pas de toi.

Renard Habitat, Claude François, le téléphone pleure. Tidèche, Saint-Onge, me tuez tout, s'il vous plaît. Pégnis, je crois, symptômes sont pris. 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Pour nous, de mon bonheur, je crois, sont pris avec. 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

0: 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Ouais, je tue un homme, mais tout le monde est dedans. Deux tout des manières, mais compagnie, mais j'ai une bête, tout des tasses d'un homme, pour ma mandarin. René, nous, René, bon matin, il doit, Émilie Hervieux, tiens, c'est là, c'est ta journée avec tes enfants. Une belle, passe une belle journée, Émilie, c'est avec tes enfants. Mais c'est trop humour, René, mais c'est trop humain, mais. René Joe Dassin, les yeux d'Émilie, dans les yeux d'Émilie.
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Et pour une fille sentimentale que je suis, René Martel a déjà une chanson sentimentale pour une fille sentimentale. René, ou de la radio, tu peux ignorer le rabat. Kenny Bourouleman a bien donné titre principal, l'entrée principale pour Roulement, qui est plutôt pas Hennedy. T'as un amour, l'animatrice. On est des guichets, pas de 4 heures, Renaud. 4 heures, les guichets, ou des poutanotes. Ou des chicamotes de tan, me trouve, qui est pour ni d'Aouyat. Ton des trônes, tu vois, la cuisinette, ou des trônes, Mihojab, ou des trônes. Boy, quand j'ai gradué des dîners, n'a pas dit de théâtre. N'est-ce pas, j'ai bitoine. Et t'as mené des haïs, beau bitoine, marre des bitoines, il a bitoine. Ah, t'as tué la bitoine. T'as ni des chats, non, ni des chats, ni des chats, ni des chats, ni des chats. Ah, bah, demain, on va bien. T'as d'un peu, c'est, on est, t'as ça. Et bitoine. Des chats, non, n'y a pas. 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Et nous, t'en pis, toi, oui. 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Et il y a quoi de tes andronnes? 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C'était moi, on est quand il était en disant, ah, on regarde les badons. Donc, ça marche pas, j'avoue. Mais moi, tu sais, peigné, il y a de quoi, je crois, il y a de nuit de mardi, rien, de ta digine, il y a de ta voix, disait, je casse rien. Bonjour, bon, on dit, il était en disant. Alors, discute, tu dis, respecter, on est dans un bonnet, puis toi, ça. Ouais, oui, c'est tout, ça marche pas, j'ai mis un mot. C'est moi, oui, c'est ta week. René, je peux nous ruiner, je peux ça. René, je vais te mettre ma vie à moi, avec le tabac. Et nous, je vais venir pour une année, puis toi, on a rejoint, tu as dit, Maradjan, mais je peux rejoindre. René, ça, je suis en René, tu es mort. Donc, vous vivez dans des branches, ni dans les tentes, ni dans les tentes, ni tout le monde, tu vois, la numéro 2. Ma chaudine, à 10 jours de temps, tu vois. Oui, tu dis, hein, oui, tu viens, bah, dis, t'as dit, nous n'avons pas de moitié, mais retourne, je t'en prie, toi. Et quoi, c'est quoi, tu quoi, il me reste un petit peu de temps, tu sais, moi. On est au tabane, pour rien, quoi, tu ni quoi, tu vas dans 10 jours, vous vivez dans le Alors, je vais dire que pour une autre, oui, tu m'as rendu aussi. 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
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Mes chouettes. 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Tu es un peu plus de temps. J'ai jamais stoppé au niveau de un paquet ou une pièce ici à Darwin, cette pièce du Morier. Du Morier ne vient de dire qu'une size, c'est un astre, il y a une autre masque au bidon. Et juste je me suis dit que Nicole Croisil, je vais voir. Bon matin, il donne d'un chèque. Bébé, le bébé m'attendait, t'es ici. Tu as eu une asie d'autres. Car on a bien l'autre. Si on a eu vite à vous, on est maintenant dans les navets. Ah, vous avez, oui, Tatiana, on est né aussi, on a une autre cataracte, regardez, vous savez, la désigner. Non, tout en y peut. Et on a son niveau à Muratine Totois. Et moi, on a une recette à Tiébino pour tout d'oeil. Et il a un nom parce que moi, non, parce que non, si on. 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

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Toi, il est mort. Toi, dans sa vie. Et oh, oh, pas ça. Oui, Caron, en dormant, non, pas ça. Il est attendez, là. Ah. C'était ça, moi. Un chouette. Je me suis rendu dans mon club. Je n'ai pas pité, non, ouais. Bon, ouais, non. Ah, notre carreau, c'est pas ça. Les bibites, les bibites. Oui, madame. Voilà. Ah, nous, monsieur, nous avons nos carreaux. 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

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On taille à route. On est, non, un peu sèche, toi, oui, de moi, des gens, ouais, de régler tout les problèmes. 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Je t'imagine parce que avec des dents. Là, des dents, ça veut dire que je te mendirai. Et là, je mendirai, j'ai des dents. Non, je ne sais pas, moi, il y a un printemps droit. Et là, je vais me tendre, moi, je suis déçu. Et vous dites, je ne sais pas, je ne sais pas, je ne sais pas, je ne sais pas, je ne sais pas, je ne sais pas. Et là, je te mets mes pantoufles sur la mine rouillante. J'ai dit, on m'a roulé les pantoufles, je t'ai dit, je t'ai dit, je t'ai dit, je t'ai dit, Moi, petit, l'épicerie était à oui, pitié, vous y vitez, pendant une attente, la pitriante. 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sommes dans la moto, nous sommes dans la moto. Oh, moi, j'ai dit, oh, là, c'est la lampe, nous avons imaginé, nous sommes revenus tout. Et, qu'est-ce que tu as, oh, on dit, moi, non, non, sa gueule, sa gueule. 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

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Bon, d'ailleurs, tu iras sa fin, yo, d'avoué. Non, d'ailleurs. 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Il y a un petit tour dans vous. Dans vous. Et nous, t'as 7. On est dans un niveau de Oui, d'une normale.

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Honorable Doc, petit lac-là, quelle est finie la belle histoire? Et il y en a, oui, t'as raison, c'est à droite. 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Parce que c'est une émite, mais la musique est de tout. 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

0: 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Na, je me suis dit, on va dans le noir, je crois que c'est un peu. Na, moi, j'ai dit, je ne peux pas. Oui, na, la rue de l'église, on dit, je peux pas. 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Côté, on dit, non, dit le Roscan, mort. 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René dit, Christophe Mahé, il est où le bonheur, yo? Dans le droit de mourir, il est où le bonheur?
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1: Renan, Christophe Maé, habite-toi qu'il est où le bonheur, Yuta? Et que, car vous goûtez plus peut-être que ni tout. Mais t'as ça, nous, nous, déjà. Tu es ma mère, tu es pas si tu t'abonnes, tu es tu sais, ni rien tout. 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

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Comme le roi, moi, à tous les heures où nous nuons, on est bébés. 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

Bon, on a une Ginette Renault. 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Pour ça, j'en dis, tiens. Je sais pas. La santé, la santé. On est dit chez Patrick Normand, la guitare de Jeremy.

Des matinées, je connais. Aurait une bonne journée, Ida, la fille Pinette, Emmanuel la Pinette. Aurait, mais c'est non, mais non, non, moi. Oh non! 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Pied de poule.

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René, à 10h30, 11h30, tu as dit que tu as dit que tu as dit que tu as dit que tu as dit que tu as dit que tu as dit que tu as dit que tu as dit que tu as dit que tu as dit que tu as dit que tu as dit 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

0: Allô? Allô?
1: Ouais?
0: Quoi?
1: Oui.
0: Ego, hash with Devon.
1: Bah, quit. Y'a ma quête? Quit. Bon samedi, ça, au Denoton, au colloque, ça, et des chalotes, mais de moi, quoi, chalotes?
2: Quoi, Sylvie, miama?
1: Miam, m'dis, gom, d'un d'agouen.
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1: d'un au colloque, au Denoton, le pré-colloque.
2: Le pré-colloque, t'as deuxième jour, un autre du pré-colloque, n'a rien à nous radoudan, t'as dit quoi, je prends, t'as drohan, dans les affaires, trois ans, moi, papa,
1: nous,
2: c'est un beau temps de passer ensemble, ma moutre de notre, à ce
1: C'est ça, il n'y a pas d'inscription pour venir ici. Tu fais te présenter, faites ta jupe du bureau, manabeuté à tu hamano, tu dis, na jawi jawit.
2: On est à vous, ma dodi, hino de wa drohni, ni ha jawi dawin, jamais nous de drohan, squash pan, na but drohno, tu as sa de job mote no me dut, tres chaboano, den no de najis, hati no pohens to doano, tretoni no mizan, zimit no me tab da jela.
1: OK. Le pré-colloque pour nos dimanches, lundi, tu vois,
2: le colloque, les conférences, nous
1: la relève de Jeannette Witsendum.
2: Parce que ça, on ne nous a pas dit.
3: Le matin, à 7h30, départ de Manikanetich et à 7h45, aux galeries. Jusqu'à le retour de Malio, c'est à 5h. Puis le jeudi, à midi, on retourne. Mais ça va être publié, toutes les informations, dimanche.
2: OK, merci. On est nous semaine bien.
1: OK. Quand tu me suis comme deux jours, j'ai un mode nommé lundi, mais toute la fin de semaine, je vais faire des talks. Et une des trois chabdouanes accueille des mahadeux. On va détailler de l'excellent café.
0: Sylvie, tu veux donner
1: jamais.
0: Tu veux donner il a dit, les mini-jupes, il a dit, il t'a fait des mini-jupes.
1: Oui, dedans, dans une cérémonie, tu dis, oui, on est au
0: Honorable. Tu vois, on est au
1: Honorable. Ah, Abdouin, tu dis, tu es au par-dessus.
0: Ah, ok. Ok, on est au Honorable. Ah, on est au Honorable. Ah, on est au Honorable. Ah, on est au Honorable. Ah, on est au Honorable. Kemayat, Badia, c'est un endroit, je crois, je suis là.
1: Ben, Wignat, ben, Wign. C'est une jupe, moi, une jupe, ah, what's up?
0: Ah, je crois,
1: c'est
0: ça.
1: Mais oui, c'est un endroit où on m'a mis tout dedans.
0: Mort.
1: Mais je crois, ça, de Castron, de Chemendou, de Ostroano, de Petit-Tatin, de dans sa jupe. Ah. Dans la terre, ne autour, ne côté haut, ne l'énergie. Alors, ne côté d'aspect, ne inoscur, c'est une jupe.
0: Ah.
1: Ouais, c'est vraiment spirituel, ne haut, ne côté.
0: Ok, ok.
1: Et d'aspect autre.
0: Ok, on est sans des jeans, ni pas de taille, je crois, je suis rien, c'est ça, là. Des jeans, bon,
1: oui. J'ai rédit, j'ai dit, dénoudé, j'ai dit, oui, oui, j'ai une cérémonie, tu es oui, gondé, ou on a gop, deux de ou on a gop.
0: Ah, ok, ok. On est mon incendie, j'ai.
1: Bah, écoute, je me suis tenu comme d'un, ma je vais dire à demain.
0: À demain, quelle heure?
1: Ah, quelle heure? Je vais prendre rendez-vous.
0: Prendre rendez-vous.
1: Lundi, tu n'as lundi après-midi.
0: Ah, quoi, nous faut t'aider ou des wap, nota, pour.
1: Non.
0: Ok, ok. On est moins sain.
1: Nous, amener à quoi notre things?
0: Things, elle est stimulante. Tiens, ne peut pas, non, peut ne manque rien, peut on ouvre tant que rien, ne tu veux dire, ça veut dire rien, peut on ouvre. Tiens, tu me
1: regardes. C'est dans ce moment.
0: Ma.
1: Ne peut on ouvrir des internet, non de.
0: Ah, avec ta magie.
1: Mon réseau n'est que tout le monde. Mon réseau n'est que abstant cellulaire.
0: Ah. Si lui est apporté à une bonne station, un technicien à radio, ça, Dren. Il est venu à Facebook. Une spiritualité. On est une adjoie. Tu as un bon nom. Qu'est-ce que tu as un gros nom? Et nous, il te dit. Et nous, nous sommes tous là. 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Et là, il y a un bain, je crois que ma dit, Hendo. Hendo, tu es un peu plus de temps. Il y a un peu plus de temps. 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Bon, je crois que ma dit, Hendo. 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Tu es bien endroit. Ah, moi, non, oui, t'es mort, je me dis, Il était une fois dans ton grave. Ah, t'es plate, mémé, ton. Simplement, oui. René Martine, 5 heures, simplement, yo.

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Tandis que t'as dit, je crois, tu vois, Patrick Juvet, avec la roulotte des femmes des tunes, mais il t'a. Un tin, ça se croit. René, ma toi, tu n'as pas trop de mettre de bec, ma hête, je vois, hôte, minute, tchan, la montre, ben, des noms, tchan. René, amé, bon après-midi, je te m'en dirai, à quoi, ma rabom de huc, qui m'a dit, oui, n'a pas pu, mais il n'a pas salé, tu vois, tout en est spirituel, tu vois. Ou sinon, mon roi, tu vois, je te vais me dire, non, mais il n'y a pas de bonheur, non, tu vois, moi. Oui, mieux. N'a pas de temps, tu vois, on prend des promenades.

Je suis un peu plus de temps.

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Mac y a peut-être une bourgade note d'état de Machateo, Nash, Pédimite, Chipit, 50 000 au nord, au lac Sainte-Anne, Port-Cartier, la Béti-Best, Manetéat, Mahamet, une autre bourgade d'hôte, Mac, une bourgade d'hôte, je commence Hélène Morin, Equanchit, Mac y a peut-être une bourgade d'hôte, une note Pessamit, y a peut-être Marie-Angèle Hervieux, Philomène Naroc à Gouèche, Rosalie Vallée, bonne journée aux gens de Manouane, Obidjouane et Wemontachi, ainsi que tous les auditeurs et auditrices qui syntonisent la radio Sekoy FM au 104.5 et Gounmitsa pour Taoué Koubanis. Et on peut te faire un peu de temps à tout le monde, et on peut te faire un peu country, la mère était abnouée, western, que ma country qui était abnouée, ça, que va qu'à. Que me stomandigo, que putagat, ça. Déjà, il était non, le précoloque qui est tout en ça. Mien, quand il m'a dit que chep, quête, de salte vegan, il nous prend ça, peut-être, quand, tous les soins tout en nous, ça. Et on dit, ça, tu vois, il était non. Si tu peux te nager de mec, tu m'en te Le dernier montant du double action, 355 $. Et le cumulatif des blocs bloqués au 46e numéro, 6 502 $. Regardez ça. 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

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Nous devons au studio 3, boulevard Daniel Vachon est présentement ouvert. Si vous avez l'intention de jouer au bingo pour ce soir, écoutez, nous avons une seconde patte, nous devons être à la zone de calo. Mais nous devons être à la zone de calo. Nous devons être à la zone de calo. Nous devons être à la zone de calo. 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Bon, écoutez, sinon, tu vas avoir des noms.

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Et le cumulatif des blocs, bloqué au 46e numéro, 6502, je pète. 6502, le cinquième jackpot. Cinquième jeu, il y a un autre à Ouija. Mon gars, peut-être, man. Oui, c'était le cinquième jeu, tu sais. 46 numéro. Pour ce café, tu es tout à fait. Qui n'est pas pour ce café, n'est-ce pas?

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Bon, tu n'as pas de bonheur, mais c'est une note. Minat, mais c'est un peu comme ça, mais non, je suis un peu comme ça. Je suis un peu comme ça. Je suis un peu comme ça, pour ce que tu as un peu comme ça. Tu as une note, tu as le colloque Pakatagan, tu as un peu comme ça. J'ai même un pré-colloque, mais tu as un peu comme ça. Bon, moi, je suis un peu comme ça, je suis un peu comme ça. Les conférences, c'est un peu. 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Six heures à midi, je vais te mettre dans le mot que tu scannes, je peux le mettre moi. Et dans le colloque, c'est pour une honte. Et dans le t-shirt, pour une honte. Je vais te mettre dedans. Fini ou pas fini dans.

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Que vous tenez que ta guitare est tombée, Gisette. T'as quoi ce que j'ai goûté, nous? Là, ça m'a dit, c'est tout.

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Écoutez, quoi, notre Wahad Maké Mario, Dana, Mamdio, Tendez, Mego, Javier, Bingo. 9-2-7-32, quand même, si vous arrêtez le de cumulatif 6502, avec double action 355. 355 double action histoire, Mastek a besoin de l'autre d'Ahid. Le cumulatif 6502. Avant le 46e numéro, avant le 35e numéro, double action, 350. Alors, je vous dis une bonne fin d'après-midi à tous les gens de ce tir. Le bingo ce soir, c'est un bingo régulier à compter de 20h. À la cumulative pour le dernier bingo, 6502 avant le 46e numéro. Et le double action, le bingo d'hier soir au dernier mondial, 355. 355, le double action, ça débute 7h15. Bobby Haché, c'est un retour des Wachers.

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En hommage à mon père et à ma mère, et aussi à tous ceux qui ont le plaisir de fêter leur 60e anniversaire de mariage, voici les noces de Diamant.

Écoutez, quand de toi, votre réseau, quand je dans le vous Diana, quand de moi, quand de moi, en 1965. Charlie McMurray, quand de moi, Charlie McMurray, en 1965. Ça vous dit, 927-32-44, des Wahat, en 968-85-23. Le cumulatif, 6502, double action, 19h15, 355. Et vous l'étiez, c'est encore le gars de demain. 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

Bienvenue à 5R8, 927-3244-DOH, 968-85-23, 6h, c'est bon, devant 49, c'est bien demandé, le cumulatif 6502, double action 355, le cumulatif avant le 46e numéro, de gagnera plus de 6502 $. Un disque de toi et ce frère, ma guitare, André Bourque.

Voté Bianca Robichaud, Marc, un autre agent de Thomas, Larry Robichaud. Elle dit, c'est un rayon de lune, je te vois que... Je te vois que... Grosse diamant.

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Satarica, c'est bien long dans double action, sur Satarica, we have the vita, bingo, régulier. Alice, c'est de toi, regardez, un mur entre nos cœurs.

Robert, n'attends pas jusqu'à demain, Richard Langelier, quand de toi, ma Julie Darès. Un disque. Là, il Robichaud, tiens, de toi, des gosses, tiens.

Écoutez, demain, tu dois partir, Fred B7, 6h40, que tu vas se payer une main. Léonou est de justice. C'était un record, c'est Binondon, double action, c'était un record. Un bingo régulier à 8h.

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Bon, on a déjà Quick Win, tu es de ton Janine, la fille. Tu es top ma droite, je suis pas sûr. Tu es bien contente. Et on a déjà les doubles actions, la couleur des cartes rouge, mauve et haute. Tu as le mot double action. Le premier tour, deux lignes pour 150. Nu ship, ma bichette, une douane, ma wish, c'est pour mieux. Mec, on continue après la carte pleine. Le 35 boules, le cumulatif, 36 boules, la carte pleine, ma carte pleine. 400, il y a 37 boules, 300. Avec le dernier cumulatif du double action, 355 $. On est, je crois,

Deux lignes. Le shipment avec Ch'tite pour 150 $. Premier numéro. Oh, je suis que du danger, je lui demande. J'ai 53. Peut-être que nous avons une niche. J'ai 53.

0: Ah. Ah, that you want to prove that, huh? Internet noir.
1: Au 68, koto a sa noir hon hoj, au 68, 6, 8. On a déjà, il ne faut pas prendre l'Internet pour écouter la radio parce que des fois, l'Internet peut être buggé. Des fois, ça bug puis tu perds des numéros. Il faut prendre un radio, vraiment. Il faut utiliser la radio pour jouer au bingo. Prochain numéro, Minaja da Hanji Widman, N44. Neo Noa Honeo, N44. Si vous perdez vos numéros, ben vous pouvez perdre votre bingo aussi. Il faut utiliser la radio. Très important. I-29, Nihonorbechte, I-29. B3, Nash, B3.

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0: Numéro de la carte?
1: 2595.
0: Le numéro de série?
1: 039-0963.
0: Vos numéros?
1: 21-28, 29-26, 24-20, 17-25, 27-22, 33-31, 43-35, 39-34, 44-42.
0: Bingo, félicitations.
1: Merci.
0: Yamé.
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0: Une seule gagnante au premier tour, deux lignes. On continue pour la carte pleine. Une de ma gueule, TJ Hawk Snick, Tigalmo. Alors, on est ça. Prochain numéro, Minati Dangerman, B8. Nohosh, B8.

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Tá bem.

J'ai 60. Quand tu as 7 ans, j'ai 60. Au 66, côtoise, nord, côtoise, au 66, 6, 6.

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J'ai 46, Néo-Noir-Hourdoise. J'ai 46, 46, 35, numéro de nommé, j'ai 46, 46, 45, numéro de nommé, j'ai 46, 45, numéro de nommé, j'ai 46, 45, numéro de nommé, j'ai 46, 45, numéro de nommé, j'ai 46, 45, numéro de nommé, j'ai 46, 45, 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

prochain numéro I-24, Nihanoahunu, I-24, 36, numéro de nommé, Nishtanoahu, Goudoua, Sud-Manjada, on la carte pleine pour 400.

B12, Kotanoahunish, B12, 37, numéro de nommage, Nashtanoahuni, Hoasudmanj, Tahona, carte pleine pour 300.

J'ai 57. Peut-être noir, honey horse. J'ai 57.

0: Bingo, bingo pour la carte planche Haxnu au galon. Mets ça le bingo régulier à 20h. Ne pas utiliser l'Internet. Utilisez plus la radio, s'il vous plaît. Parce que l'Internet, des fois, ça bug. Bug. Vous pouvez perdre votre bingo. Numéro de la carte.
1: 184.
0: Le numéro de série.
1: 039-09-63.
0: C'est juste à vous-même.
1: 410-11-14-6-1-7-9-12-5. 29, 24, 29, 28, 25, 26, 26, 17, 18, 23, 43, 38, 31, 40, 33, 34, 35, 39, 50, 57, 58, 47, 56, 53, 55, 60, 49, 59, 67, 65, 64, 61, 71, 72, 73, 72, 74, 75.
0: Bingo, félicitations.
1: Merci.
0: Yamais.
1: Bye.
0: Une autre vérification de carte que tu as connu tous, c'est le Manon Gallon. Numéro de la carte.
2: 288.
0: Le numéro de série.
2: 039-09-63.
0: Vos numéros.
2: 10-11-12-15-3-5-6-1-13-7-22-25-17-26-20-28-16-29-19-21-44-31-42-36-37-39-34-40-63-55-47-53-57-59-49-52-50-46. 63, 62, 73, 65, 70, 69, 67, 74, 71, 64.
0: Bingo, félicitations.
2: Merci.
0: Yamé. Une autre vérification de carte que tu connais tous, c'est le manoir. Numéro de la carte.
2: 2607.
0: Le numéro de série.
2: 039-09-63.
0: Vos numéros.
2: 1-6-8-7-11-5-15-12-14-2-27-16-26-24-27-22-18-29-19-32-34-42-41-39-45-35-44-58-52. 60-46, 47-48, 49-59, 71-65, 75-66, 61-62, 72-64, 68-73.
0: Bingo, félicitations.
2: Merci.
0: Bien. Un autre vérification de 4-4-4-4, tout c'est une manon, quoi. Numéro de la carte.
3: 322.
0: Le numéro de série.
3: 03-90-9-163.
0: Tu es d'Arnhem.
3: 13-1-11-9-7-12-2-14-10-8-30-26-21-23. 24-28, 27-25, 16-19, 44-45, 41-42, 35-36, 37-33, 57-59, 58-51, 56-53, 48-54, 50-47, 64-75, 61-65, 66-71, 69-74, 73-72.
0: Bingo, félicitations.
3: Écoutez.
0: Yamé.
3: Merci.
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0: 4 gagnants à la carte pleine. Néot, maman, elle doit être la carte pleine. Le prochain numéro est 17. Côté noir, on y va. C'est notre baoui, t'es dit, mon capitaine. Bon, bonjour. Bandana, comment on aime si cher.

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1: 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Pour les gagnants, 927-24-26 ou 927-29-09. 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Si jamais il y a un bris de la station de radio durant la tenue de ce jeu, quelle que soit la nature, il y aura une attente de 20 minutes pour essayer de remédier au problème. S'il ne peut être résolu dans ce délai, le bingo sera reporté le jour suivant. Si le problème devrait être résolu, le jeu reprendra là où le souci a débuté. L'article 3 s'applique aussi en cas de panne d'électricité dans les limites desservies par la station. Si jamais il y a une complication au niveau du système téléphonique de la radio, le bingo se poursuivra dès que le problème sera résolu. Tous les gagnants sont tenus de conserver leur carte intacte avec l'estampille de la radio verso. La vérification est obligatoire avant la remise du gain. Comme à l'habitude, après chaque tour gagnant, nous attendrons les 25 secondes avant de clore ce tour et passer au tour suivant. Si une personne appelle après la pause de 25 secondes suivant la validation d'un bingo, d'un gagnant ou d'une gagnante, quelle que soit la raison, l'appelant n'est plus éligible auprès de ce tour. L'annonceur maison nommera les numéros 4 fois, soit 2 fois en Inuemun, 2 fois en français et 2 fois en anglais pour les bingo mons seulement. Aucun remboursement sur les cartes de bingo. La direction du bingo.
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Alors, déjà, le dernier cumulatif du bingo régulier, 6502. On est, je crois, le dernier cumulatif. On est rendu au sixième jeu du 46e numéro. Avec mardi, on va être à 47 numéros. Premier tour, deux lignes pour 700 $. Couleur des cartes, gris. On est déjà jusqu'à tête une bonne note. Nous chipons avec chute. Nous n'y voici d'âme de niaise. Je crois que tu gagnes une note. Ouais, ben, tu gagnes une note.